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3: Moose weather.
4: Few clouds and a low of 13 tonight, mainly cloudy tomorrow and a high of 20.
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